0: 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Ok,
1: Il y a des disques pour qui veut. Et j'ai une annonce aussi pour demain, il y a un covoiturage Valence.
2: Merci.
1: Valence
2: quoi.
3: Salut.
1: Valence dans la Drôme.
3: Nous on a une place pour aller vers Lorient si vous voulez. Aussi. Lorient en Bretagne.
4: Merci. 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

0: Bravo, bravo. Juste, juste.
1: Un grand merci à DJ Juste.
0: Juste. Et là, il va se passer des dingueries.
1: Grosse dinguerie avec Ti. Un gros live qu'on attend. Allez là.
0: On va à DJ Juste.
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3: Il faut que tu me sois arrêté dans la journée, quoi. Peut-être je me suis fait arrêter par la police. Il y a plein de choses qui peuvent se passer. Et là, j'ai la colère. Je rentre chez moi, je regarde la télé, je vois encore des informations, je vois encore des choses qui me prennent la tête. Tout ça, ça fait une explosion en moi et...

0: blanc, il est noir, la différence ne se voit que dans les yeux des patates.
1: Vous êtes venu nombreux de Marseille.
2: Au moins 400, oui.
1: Et pourquoi vous êtes monté de Marseille jusqu'à
2: parce
1: cette manifestation?
2: La marche.
1: Qu'est-ce que vous croyez? Qu'est-ce que vous attendez?
2: Un monde meilleur pour nous, si c'est possible. On ne demande pas la lune, on demande de vivre, c'est tout.
0: Quelle que soit ta race, blanc et noir, noir et jaune, jaune et rouge, rouge beurre. Je m'adresse à la jeunesse, celle qui se dresse sans cesse.
3: Quand tu grandis, que tout le temps on parle des Gaulois, des Gaulois, des Gaulois, quand on te montre des photos de Gaulois blonds et yeux bleus, tu te dis au bout d'un moment, moi je ressemble pas du tout à un Gaulois, donc tu te dis, bon bah, alors que je sache d'où je viens un petit peu.
0: Parallèlement, je te démontre quelque chose.

0: opérations de police sont dites à juste titre des communiqués. On nous communique de l'information, c'est-à-dire on nous dit ce que nous sommes censés être en état ou devoir croire, ce que nous sommes tenus de croire. Ou même pas de croire, mais de faire comme si l'on croyait. Puisqu'on ne nous demande pas de croire, on nous demande de nous comporter comme si nous le croyions.
1: J'ai peur de la police. Je déteste la police.

0: que cette puissance se propage, qu'elle imbibe chacun de nos pas. Parce qu'une jeunesse nouvelle a toujours besoin des matières fraîches, pas encore occupées par les aînés, pour se manifester dans sa propre peau.
1: Ouais, ouais, d'accord, on regarde un peu les gens, crier, chanter au milieu de la rue, qu'est-ce qui les gêne? Parce que déjà, on parle de ma vie dans le passé, on a un commissaire, la société nous aime pas les gens, on aime pas les gens.
2: Parmi les hommes, il y a ceux qui veulent rester à leur place, qui ne veulent pas changer de fonction, qui veulent que cela continue. Et la masse des jeunes qui luttent pour tout bouleverser. Les révolutions ont été faites par les jeunes. Que ces derniers cessent de servir de marchandises.
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3: On retrouve Script qui disent demain à 13h. Ouais, ouais. Et en attendant, on va continuer sur PLS Distomobile, tranquillement, avec Chanforgne. Voilà, alors, il va falloir laisser passer, on va arriver avec une grosse tape de matos, tout ça, mais ça va très bien se passer, vous allez voir. N'ayez pas peur. Et puis voilà, Chanforgne dans quelques instants. Percussion, clarinette. Et oui, voilà, c'est à cette sauce-là que vous allez être mangé. Ouais, ouais. Allez, à toutes avec Chanforgne. On a la percu, j'ai pas eu la clarinette. Mais... Ok. C'est absolument normal. La percu, c'est absolument normal. Est-ce que Chanforgne veut nous refaire un petit peu de boum boum?
4: Un petit rappel, arrête.
3: Ça va pour.

0: Dark Mimosa. J'espère que ça va bien pour vous. Vous avez dormi, vous avez fait vos petits shifts bar, vos petits shifts entrée, vers l'entrée. Ceux qui veulent suivre les aventures de la PLS, on se retrouve. J'espère que tout se passe bien. D'ici une très petite demi-heure, nous avons trouve à la scène guinguette qui est tout là-bas au loin. Et s'ils arrivent avant que les scripts qui disent se mettent en place, nous aurons peut-être une petite.
1: Massive.

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